0: Et même si c'était notre argent, cette convention avec le Fonds monétaire international. Mais voilà, comment est-ce qu'on a fait la passation de marché? Comment est-ce qu'on a donné le marché à ce genre d'entreprise? Il y a un problème. Mais qu'est-ce qui fait que l'État n'est pas capable de faire le suivi qu'il faut? Et entre-temps, nos enfants doivent étudier dans de mauvaises conditions. Donc, il y a de quoi vraiment prendre conscience dans ce pays. On doit prendre conscience.
1: Direction le territoire de Kimvula, les victimes de violences attribuées aux milices Mobondo dans le secteur de Lula alertent sur le risque de ne pas bénéficier de leurs indemnisations. Selon le président de la société civile de Kimvula, Maître Espoir Lamba, les agents de Fonarev déployés pour procéder au paiement s'y sont installés à Benga, une zone éloignée des victimes et où, selon lui, aucune victime n'aurait été recensée. La société civile demande à Fonarev d'organiser l'opération au centre commercial de Kingamakuni afin de permettre aux véritables bénéficiaires d'accéder à leurs indemnisations. Écoutons Maître Espoir Lamba, joint au téléphone par Merdicita.
2: Les journalistes et les victimes de Mobondo déplorent la manière dont les agents de Fonarev procèdent au paiement des indemnisations de ces dernières. Il y a quelques mois, ces agents ont été déployés pour identifier ces victimes sur terrain, mais contre toute attente, pour payer ces indemnisations, ces derniers ont préféré d'aller s'installer dans un autre secteur, à l'occurrence de celui de Benga, en place et lieu de s'installer dans le centre de Kingamakuni. Et à l'heure actuelle, nous craignons que les vraies victimes ne soient pas informées de leur présence, qui peuvent permettre à ce qu'on puisse payer les faux victimes au détriment des véritables victimes. Et jusque-là, il y a beaucoup de points qui ne sont pas couverts par les réseaux mobiles. Et pour pouvoir permettre d'atteindre toutes les victimes, le mieux serait que les agents de Fonarev puissent aller s'installer dans les centres commerciaux de Kingamakuni afin de permettre à toutes les victimes qui ont été identifiées de s'approcher de Kingamakuni afin de bénéficier de ces indemnisations. Au cas contraire, ils doivent toujours rentrer avec cet argent comme ils ont ces articles-là. Et en prétextant qu'ils n'ont pas rencontré les victimes qui devaient bénéficier de cet argent.
1: Renforcer les capacités d'accueil sanitaire et garantir une prise en charge digne de l'établissement hospitalier. Détail de cet ouvrage avec ce récit signé Flavien Tsombou.
3: Ouf de soulagement pour les populations du territoire de Mbanzangungu et de ses environs. L'hôpital général de référence de Ntsonankulu franchit une étape cruciale dans la modernisation de ses infrastructures publiques. Ce samedi 22 août 2026, les autorités sanitaires et locales se sont réunies pour inaugurer officiellement la nouvelle morgue de cet établissement d'État. Avec une capacité d'accueil portée à 100 corps, ces bâtiments de dernière génération viennent désengorger l'ancienne structure dont la limite fixée à 45 places provoquait régulièrement des engorgements et posait de sérieux défis de conservation. Au-delà de l'impact sanitaire et social, c'est le modèle de gestion de l'hôpital qui suscite l'admiration. Le coût total de ces travaux, évalué à 83 799 dollars américains, a été intégralement pris en charge sur les ressources propres mobilisées par l'hôpital général de Ntsonankulu. Une preuve concrète qu'une gouvernance rigoureuse et une affectation efficace des recettes locales peuvent produire des résultats palpables sans attendre des financements extérieurs. Cette nouvelle acquisition permet désormais d'offrir des conditions d'hygiène et de conservation optimales, garantissant ainsi le respect et la dignité dues aux personnes décédées et à leurs familles éprouvées. Flavien Tsumbu pour Kiltira FM.
1: Poursuivons avec les actions d'équipement et de modernisation des infrastructures sanitaires à travers la province du Congo central. Représentant personnellement le gouverneur Grace Nkwangama Swangi Bilolo, le ministre provincial en charge de la santé, Jean-Kimboko Nobassi, s'est rendu ce vendredi 21 août 2026 dans le territoire de Kasangulu. Étape clé de ce déplacement, l'inauguration officielle de la toute nouvelle morgue de l'hôpital général de référence de Massa. Outre la coupure du ruban symbolique de cet ouvrage mortuaire tant attendu par les populations locales, le patron de la santé en province a également procédé à la remise officielle d'un important lot de médicaments essentiels destinés à renforcer la prise en charge médicale des patients de cette zone de santé. Décryptage de cette tournée de santé avec ce récit de Rutherford Wetundao.
4: L'accès à des soins de qualité et de la dignité dans la prise en charge des dépouilles franchissent un nouveau cap dans les territoires.

0: de Kazangoulou. Ce vendredi 21 août 2026, l'hôpital général de référence de Massa a vécu une journée mémorable. C'est le ministre provincial de la Santé, Jean Kimbo Kondombasi, agissant au nom du gouverneur de province, Grâce Kwangamaswangi Bilolo, qui a présidé la cérémonie inaugurale de la nouvelle morgue de cette formation médicale d'État. Cette nouvelle infrastructure vient combler un vide sanitaire majeur dans cette partie de la province, permettant désormais aux familles de la région de conserver leurs disparus dans des conditions d'hygiène et de conservation décentes, sans devoir effectuer de longs et coûteux déplacements vers d'autres centres urbains. Mais l'intervention de l'exécutif provincial ne s'est pas arrêtée à la pierre et au béton. Pour répondre à l'urgence de l'accès aux soins, le ministre Jean Kimbo Kondombasi a remis aux autorités médicales de l'hôpital général de référence de Massa un stock conséquent des médicaments et d'intrants pharmaceutiques. Un geste fort qui vient renforcer les capacités opérationnelles du corps médical local, garantissant une meilleure prise en charge des maladies et soulageant directement les paniers de la ménagère face au coût des soins. Une double réalisation qui traduit la volonté de l'autorité provinciale de rapprocher les services sociaux des bases de population rurale. Rutherford Watondao pour Cultura FM.
1: De retour à Mazangungu pour parler cette fois de l'insécurité qui frappe de nouveau les édifices religieux dans ce territoire. La paroisse de l'église CBFC Loma a été le théâtre d'un cambriolage dans la nuit du samedi 22 au dimanche 23 août 2026. Selon les constatations faites sur place, les malfrats ont d'abord tenté de forcer la porte d'entrée avant de s'introduire dans le bâtiment en brisant l'une des fenêtres. Leur cible, le matériel technique destiné au chantier de pose de la toiture métallique de l'église. Le bilan fait état de la disparition de 3 postes à souder, de plusieurs cartons de baguettes de soudure, de rallonge et câbles électriques, ainsi que d'une mêleuse. Un coup dur pour cette communauté chrétienne actuellement en pleine phase de construction. Écoutons ce témoignage recueilli sur place.
2: Ils ont cassé le cadenas. Apparemment, ils n'ont pas pu enlever ces cadenas. Et puis, ils ont procédé par casser l'antivol de la fenêtre. Ils sont entrés par la fenêtre pour enfin aller ouvrir de l'autre côté. Donc, ils ont pris tous les instruments qui se trouvaient ici. 3 postes à soudure, quelques cartons de baguette, tous les instruments que les ingénieurs utilisent pour la toiture métallique de l'église. Ils ont fouillé dans les affaires, les ingénieurs. Ils n'ont pas pris les sacs de ciment qui se trouvent là. Encore moins le fer. Parce que y a ces fers-là, je ne sais pas si ce sont le poutre ou quoi. Ça pèse quand même. Ils sont sortis par derrière. Ils sont sortis par derrière parce que là-bas, il y avait un crochet à l'intérieur. Ils ont ouvert le crochet, ils ont cassé 2 cadenas. Ils sont sortis par ici. Ils ont cassé les 2 cadenas. Ils sont sortis, mais ils n'ont pas pris ces fers parce qu'il y en avait 13. Nous avons trouvé également 13. Mais tous les instruments que les ingénieurs utilisent, c'est tous les postes de soudure. Pourtant, ça pèse et je ne pense pas qu'ils sont venus à pied. Ils ont sûrement utilisé un moyen de transport pour arriver ici. Parce que même les ingénieurs, pour sortir les postes à soudure, pour les amener au chantier là-bas, Pemaka, tellement qu'il pèse.
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1: Terminons cette édition à Tchela où depuis plus de 5 ans, la suffisance de la couverture des réseaux de télécommunications demeure une préoccupation majeure. Face à cette situation qui pénalise notamment la communication, les activités économiques et l'accès aux services numériques, le plaidoyer porté par le ministre délégué auprès du ministre des Affaires étrangères chargé de la francophonie et de la diaspora congolaise Crispin Badou-Panzou se poursuit auprès des institutions de la République. Au lendemain de son récent séjour dans le territoire, le ministre a rencontré le 12 août 2026 à Kinshasa M. Paterne Kadia, directeur général du Fonds de développement du service universel FDSU, afin d'échanger sur la problématique de la desserte en réseau de télécommunications à Tchela. Témoin de ces échanges, son directeur de cabinet adjoint M. Simon Willou a été chargé d'assurer le suivi de ce dossier après les assurances du directeur général du FDSU quant à la diligence d'une équipe à Tchela une fois les données disponibles sur les prochaines étapes du processus. Contacté par la rédaction de Cultura FM depuis Kinshasa, M. Simon Willou revient sur

0: la démarche engagée, les avancées enregistrées et les perspectives pour les populations de Tchela. Il s'exprime au micro de Patrick Matoko.
1: Merci beaucoup, monsieur Patrick. Vous avez rencontré le DG du Fonds de développement historique universel. C'est depuis longtemps une promesse de campagne de son excellence, monsieur le ministre Christian Badou, en tant qu'élu du territoire de Tchela depuis 2018. C'est toujours une demande primordiale de notre territoire, que ce soit dans le secteur le plus profond, c'est la couverture réseau. Les gens ne sont pas capables, aujourd'hui, comme vous le savez, le développement.

0: tous les autres secteurs que je pourrais dire. Comme vous le savez, dans notre secteur territoire, nous avons la couverture de nous avons la couverture des RTL, nous avons la couverture des Orange et les autres régions, Axel. Et le ministre, en tout cas, a touché, comme des services privés et commerciaux, il a touché de rencontrer le DG de toutes les institutions, mais malheureusement, comme s'ils sont des privés, ce sont des commerçants, on n'a pas trouvé qu'un décolle. C'est ainsi qu'il a essayé de pousser le bouton un peu plus loin pour amener la question au niveau institutionnel. À cela, il avait vu le ministre des médias, télécommunications et nouvelles technologies de l'information pour lui poser le problème. Et le ministre lui a orienté pour voir les services techniques habilités sur le fonds de développement du secteur du service universel, le SDC en sigle. Alors, ce fonds-là, si je peux m'être explicite, ils ont plusieurs missions. Normalement, aujourd'hui, le souci, c'est de relier, de rendre beaucoup plus fluide notre administration. De relier notre administration, de rendre ça plus numérique. Alors, le fonds-là travaille avec les institutions de communication pour au moins faire une couverture numérique dans le Congo entier. Alors, c'est ainsi que nous avons posé ce même problème pour les territoires du Tchouéla en particulier, et surtout pour la province du Congo central en général aussi. Et ils ont promis de commencer à créer là où ils vont diligenter une mission. La première mission serait d'identifier les points GPS, là où les besoins se présentent, et puis amener les études au niveau un peu plus haut là, pour regarder à quel moment ou dans quel moyen ils peuvent mettre des antennes, des relais, des connectivités pour au moins couvrir et que ce temps soit peu, même 60 à 70-80% du territoire de Tchouéla en particulier où la demande est plus particulière. Donc voilà un peu, donc d'ici que là, dans quelques temps, il va y avoir une mission qui va sûrement vous intéresser, vous tous, pour descendre sur le terrain, couvrir les besoins locaux et amener leurs appareils pour récupérer les points GPS et puis voir comment ils peuvent relier et au jour va venir passer à la pratique ou sinon passer à l'effectif du projet. Voilà un peu, jusque là nous continuons, nous sommes en communication. Moi je suis M. Simon Will, comme vous le savez, collaborateur du ministre. Le ministre m'a donné cette responsabilité de coordonner avec le les DG pour voir un peu la faisabilité, pour voir un peu comment rendre faisable ce projet.
1: Alors, vous parlez des fonds de développement, des services.

0: Bien, parce que les téléphones mobiles exigent de préalable pour qu'ils amènent leurs implants, installent leurs antennes. Et avec le fonds du service universel, quelles sont les garanties que vous avez eues?
1: Je disais que les sociétés que je citais là, ce sont des sociétés commerciales, mais ils sont soumis à une politique publique. Donc ils sont soumis à une politique publique. Donc, ils vont voir, je ne sais pas, je pense que l'État à ce niveau ici, parce que l'État ne peut pas créer une institution pour ne pas aboutir au résultat. Quand je vois leur mission ici, c'est de promouvoir l'accès universel au service des télécommunications et optiques. Répondre aux besoins de connectivité des populations rurales et périurbaines. Donc, l'État ne peut pas leur donner des missions. Parce que, comme vous le savez, ce sont des sociétés privées. Mais l'État, par moment, subventionne. Il y a toujours des concessions que l'État pourrait faire. Donc, si on se retrouve devant une société, une institution pareille, donc je pense qu'ils ont du moyen de collaborer, de collaboration avec les institutions privées qui sont des commerçants, comme je l'avais dit, ou au moins répondre à tous les gens. Donc, c'est le travail qu'ils sont en train de faire. Vous avez remarqué que, comme c'est que l'État nous a dit, ils ont commencé à faire des relais dans les autres, ils ont, comme vous voyez, même accès là, par exemple, vous avez remarqué, que dans plusieurs endroits, il y a des antennes de relais. Donc, c'est poussé par les fonds. Ça, c'est le travail que le fonds est en train de pousser. Donc, ils sont en train de faire des relais et les besoins, ils vont les présenter aux sociétés privées. Je pense qu'il y a des concessions à faire entre l'État et les sociétés privées. Mais, là, les deux jeunes font la garantie que dès que les données sont là, c'est vrai qu'ils ne peuvent pas tout directement répondre à 100%, mais au moins ils vont se mettre en œuvre pour répondre tant soit peu à 60, 80%. Pourquoi pas 100%? Parce qu'on essaie, le ministre continue à booster les boutons.
0: Merci beaucoup, M. Simoui. Nous rappelons que vous êtes directeur du cabinet adjoint au cabinet du ministre Christian Badou-Panzou, ministre délégué auprès du ministre des Affaires étrangères, ça de la diaspora et francophonie.
2: C'est sur cette note d'espoir concernant l'amélioration de la couverture réseau à Tchela que nous bouclons cette édition du magazine d'actualité Congo. Une édition qui porte les signatures de Merdi Sita, Patrick Matoko, Flavien Tsungu et Rutherford Watondao. Édition coordonnée par Roger Tsingoulou et mise en onde par Jacques Nzinga. Merci à toutes nos radios partenaires de Kassangoulou à Monda. Merci également.

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1: De vous informer, mesdames, demoiselles et messieurs, bonjour et bienvenue dans ce nouveau numéro du magazine d'actualité Congo, promu par Cultura FM, présentation de cette magazine. À la une, inspection des grands chantiers du Congo central et plaidoyer pour la voirie de Matadi. Le ministre des Infrastructures et Travaux Publics, John Banza Lunda, donne le coup d'envoi de la deuxième phase de sa caravane infrastructurelle depuis Monda, tandis que la députée nationale Persin Zouzi Umba a relayé les urgences de la capitale provinciale. Le point complet est dans cette édition. Incertitude sur la rentrée scolaire dans le Congo central 1. La Confédération syndicale du Congo conditionne la reprise des cours à la satisfaction des revendications des enseignants. Une assemblée générale décisive est convoquée ce samedi 29 août par le secrétaire provincial Maurice Polo Kambou. Dysfonctionnement dans la prise en charge des victimes de violences dans le secteur de Loula. Les agents de Fonaref sont accusés de s'être installés loin des véritables bénéficiaires. L'alerte énoncée par Maître Espoir Lamba à suivre dans un instant. Désenclavement numérique dans le territoire de Tchéla, le ministre délégué Chris Pamba Dupanzu accélère son plaidoyer pour l'amélioration de la couverture des réseaux de télécommunications. Après sa rencontre avec le directeur général du Fonds de développement du service universel à Kinshasa, son directeur de cabinet adjoint Simon Wilou fait le point sur les démarches entreprises et les prochaines étapes. Nous écouterons son intervention au micro de Patrick Matoko.

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1: Bonnes conditions d'écoute à toutes et à tous. Nouveau coup d'envoi pour les grands chantiers routiers dans le Congo central. Le ministre des Infrastructures et Travaux Publics, John Banza Lunda, a officiellement lancé ce dimanche 23 août 2026, depuis la cité baleinière de Monda, la deuxième phase de sa caravane infrastructurelle. Au cœur de cette mission de terrain, l'inspection technique rigoureuse de l'axe Monda-Kinshasa et l'évolution de plusieurs chantiers, de plusieurs chantiers clés du corridor Banana-Sakania, un axe économique névralgique long de 3300 km sur le tronçon Monda-Yema, où les taux d'exécution des travaux dépassent déjà le 60%. La délégation ministérielle entend dresser un état des lieux précis afin de lever rapidement les principaux obstacles administratifs et logistiques. Cette tournée d'inspection s'étendra sur plusieurs grandes agglomérations de la province, notamment Boma, Matadi, Mazumbu, Kimpese, Tchela et Lukala, sans oublier la route nationale 16 en direction du Kwango et du Kwilu. À Banana, l'accent est particulièrement mis sur la modernisation de la voirie et la lutte contre l'érosion côtière. Des aménagements prioritaires

0: qui prépare également le terrain en vue de la livraison de la première phase du futur port en eau profonde annoncé pour mars 2027. Un plaidoyer direct pour désengorger la ville haute et moderniser les artères de la capitale provinciale, en prélude à la tournée d'inspection du ministre des Infrastructures et Travaux Publics John Banzalunda. Dans le Congo central, la députée nationale Persin Douzi Umba lui a transmis un cahier des doléances ciblées sur la voirie de Matadi lors d'une audience accordée ce vendredi à Kinshasa, tout en saluant les avancées significatives enregistrées sur la route de la caravane, un axe stratégique pour désengorger le trafic urbain. L'élu national a vivement insisté sur la nécessité d'accélérer le lancement et la finalisation des travaux sur plusieurs tronçons névralgiques, notamment les axes Chimpi, Soyo Village, Atizam et Biwewe. Écoutons la députée nationale Persin Douzi Umba.
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0: Je l'ai dit dans le titre, la rentrée scolaire 2026-2027 reste incertaine dans la province éducationnelle Congo Central 1. La Confédération syndicale du Congo, CSCI, conditionne cette rentrée à la prise en compte des revendications des enseignants. Son secrétaire provincial, Maurice Polo Kambou, annonce une assemblée générale ce samedi 29 août au cours de laquelle les enseignants décideront de répondre ou non les cours. Parmi leurs principales revendications figurent notamment la situation des enseignants de la ville de Boma, rémunérés comme ceux de zones rurales, la couverture médicale ainsi que l'amélioration des conditions de départ à la retraite. Écoutons Maurice Polo Kambou au micro de Merdicita.
3: Très chers journalistes, il faut dire à la face du monde que la rentrée scolaire 2026-2027 paraît hypothétique au Congo central. Pourquoi on doit le dire ainsi? Parce que à la clôture de l'année 2025-2026, les enseignants avaient lancé un cri d'avertissement et de détresse à l'endroit du gouvernement congolais. Ce cri veut dire que le gouvernement congolais puisse répondre à leurs revendications. Vous le savez bien que depuis 2019, que les enseignants de Boma particulièrement vivent une gravissime injustice où ils sont privés l'argent de transport et logement, où on dit que Boma est devenu village. Il y a eu des marches qui ont été organisées. Il y a eu des sit-ins. Et 2023-2024, il y avait une grève sèche qui avait duré presque 2 mois. Nous avions rencontré le président du Sénat actuel, Sama Lokodi. Nous étions avec Kamere, à l'époque président de l'Assemblée nationale. Nous étions à la primature, moi-même qui vous parle, j'étais reçu par les conseillers de la première ministre Soubinois. Nous avions été reçus par la ministre titelle, Madame Iraïssa, et Madame Iraïssa est même venue à Boma pour nous rassurer que cette bêtise de dire que Boma c'est une brousse sera corrigée en donnant l'instruction au directeur national de la DINACOPE qui était présent dans la salle et le secrétaire général. Malheureusement, jusqu'à présent, rien ne fait. À cela s'ajoute l'installation de la MESP. Les enseignants donnent 5 000 francs dans leur salaire chaque mois, mais ils n'ont jamais bénéficié des soins de santé. À Boma, dans le Congo central tout entier, s'il faut vérifier, nous sommes en train d'enterrer les enseignants en cascade, parce qu'une humaine, sans avoir des aspirines, sans avoir de Novalgine, vous avez des enseignants qui ont encore 85 ans, 80, 90 ans, dans l'enseignement presque mormon, qui continue à enseigner, ils ne sortent pas à la retraite malgré on défalque 10 000 francs dans les salaires chaque fin de mois. Parlons de NINP. Donc, en conclusion, nous aurons assemblée générale le 29 de ce mois, le samedi. Au cours de cette assemblée, les enseignants vont rendre leur décision si rentrer ou pas. Voilà. Et nous appelons le président de la République, chef de l'État, qui a instruit son gouvernement pour une rentrée apaisée. La rentrée apaisée pourrait être possible lorsque le gouvernement sera capable de répondre, ne serait-ce que 2 ou 3 revendications dans les cahiers des charges des enseignants.
0: Restons toujours sur cette page, alors que les enfants du milieu rural s'apprêtent à reprendre le chemin des classes, le scepticisme et la colère grandissent face à la paralysie du projet de développement des 145 territoires PDL 145. Suspendu depuis décembre 2023, les chantiers d'infrastructures scolaires peinent à redémarrer et malgré les résolutions formelles prises lors des conseils de ministres de janvier dernier. Exemple frappant dans le territoire de Mazagongou, dans les secteurs de Boko, où l'école primaire de Inera Mwanzi demeure totalement inachevée. Une situation jugée intolérable par Victor Ndouzi Mbembe, notable du territoire et activiste du développement. Il monte au créneau pour exiger du gouvernement le respect des 6 engagements envers la jeunesse rurale. Il s'interroge sur l'opportunité de lancer une seconde phase du projet alors que la première accumule, selon lui, les dettes et les chantiers inachevés. Écoutons le cri d'alarme de Victor Ndouzi Mbembe.
4: La question qu'on se pose, le gouvernement, depuis janvier 2026, et le président de la République et le premier ministre, à la réunion du conseil des ministres, on avait décidé de reprendre les travaux. Voilà. Quelle est la confiance quand ces petits enfants qui voient que c'est une activité de l'État, et quelle confiance ils peuvent faire à l'État? Quelle confiance ils peuvent faire à l'État? Quelle confiance on peut faire à l'État? Et malheureusement, l'État s'engage avec les institutions financières internationales pour prendre des prêts remboursables. Et même si c'était notre argent, cette convention avec le Fonds monétaire international. Mais voilà, comment est-ce qu'on a fait la passation de marché? Comment est-ce qu'on a donné le marché à ce genre d'entreprise? Il y a un problème. Mais qu'est-ce qui fait que l'État n'est pas capable de faire le suivi qu'il faut? Et entre-temps, nos enfants doivent étudier dans de mauvaises conditions. Donc il y a de quoi vraiment prendre conscience dans ce pays. On doit prendre conscience.
0: Direction le territoire de Kimvula, les victimes de violences attribuées aux milices Mobondo dans les secteurs de Lula alertent sur le risque de ne pas bénéficier de leurs indemnisations. Selon le président de la société civile de Kimvula, Maître Espoir Lamba, les agents de Fonarev déployés pour procéder au paiement s'y sont installés à Benga, une zone éloignée des victimes et où, selon lui, aucune victime n'aurait été recensée. La société civile demande à Fonarev d'organiser l'opération au centre commercial de Kingamakuni afin de permettre aux véritables bénéficiaires d'accéder à leurs indemnisations. Écoutons Maître Espoir Lamba, joint au téléphone par Richard Merdicite.
5: Les journalistes et les victimes de Mobondo déplorent la manière dont les agents de Fonarev procèdent au paiement des indemnisations de ces dernières. Il y a quelques mois, ces agents ont été déployés pour identifier ces victimes sur terrain, mais contre toute attente, pour payer ces indemnisations, ces derniers ont préféré d'aller s'installer dans un autre secteur, à l'occurrence de celui de Benga, en place et lieu de s'installer dans le centre de Kingamakuni. Et à l'heure actuelle, nous craignons que les 20 victimes ne soient pas informées de leur présence, qui peuvent permettre à ce qu'on puisse payer les faux victimes au détriment des véritables victimes. Et jusque-là, il y a beaucoup de points qui ne sont pas couverts par les réseaux mobiles. Et pour pouvoir permettre d'atteindre toutes les victimes, le mieux serait que les agents de Fonarev puissent aller s'installer dans les centres commerciaux de Kingamakuni afin de permettre à toutes les victimes qui ont été identifiées de s'approcher à Kingamakuni afin de bénéficier de ces indemnisations. Au cas contraire, ils doivent toujours rentrer avec cet argent, comme ils ont ces habitudes-là, et en prétextant qu'ils n'ont pas rencontré les victimes qui devaient bénéficier de cet argent.
0: Renforcer les capacités d'accueil sanitaire et garantir une prise en charge digne des dépouillés dans le territoire de Mazamougou. C'est le sens de la cérémonie qui s'est déroulée ce samedi 22 août 2026 à l'hôpital général de référence de Nsona Nkulu, marqué par l'inauguration officielle d'une toute nouvelle morgue moderne. D'une capacité de 100 corps, cette infrastructure vient suppléer l'ancienne installation qui était limitée à seulement 45 places, répondant ainsi à une demande sociale peu pressante. Fait remarquable cet ouvrage d'un coût global de 83 799 dollars américains a été entièrement financé grâce à la mobilisation de fonds propres de l'établissement hospitalier. Les détails de cet ouvrage avec ce récit signé Flavien Tsumbu.
6: Ouf de soulagement pour les populations du territoire de Mbanzangungu et de ses environs. L'hôpital général de référence de Nsona Nkulu franchit une étape cruciale dans la modernisation de ses infrastructures publiques. Ce samedi 22 août 2026, les autorités sanitaires et locales se sont réunies pour inaugurer officiellement la nouvelle morgue de cet établissement d'État. Avec une capacité d'accueil portée à 100 corps, ces bâtiments de dernière génération viennent désengorger l'ancienne structure dont la limite fixée à 45 places provoquait régulièrement des engorgements et posait de sérieux défis de conservation. Au-delà de l'impact sanitaire et social, c'est le modèle de gestion de l'hôpital qui suscite l'admiration. Le coût total de ces travaux, évalué à 83 799 dollars américains, a été intégralement pris en charge sur les ressources propres mobilisées par l'hôpital général de Nsona Nkulu. Une preuve concrète qu'une gouvernance rigoureuse et une affectation efficace des recettes locales peuvent produire des résultats palpables sans attendre des financements extérieurs. Cette nouvelle acquisition permet désormais d'offrir des conditions d'hygiène et de conservation optimales, garantissant ainsi le respect et la dignité dues aux personnes décédées et à leurs familles éprouvées. Flavien Tsumbu pour Kiltira FM.
0: Poursuivons avec les actions d'équipement et de modernisation des infrastructures sanitaires à travers la province du Congo central. Représentant personnellement le gouverneur Grace Nkwanga Maswangi Bilolo, le ministre provincial en charge de la santé, Jean-Kimboko Nobassi, s'est rendu ce vendredi 21 août 2026 dans le territoire de Kassangoulou. Étape clé de ce déplacement, l'inauguration officielle de la toute nouvelle morgue de l'hôpital général de référence de Massa. Outre la coupure du ruban symbolique de cet ouvrage mortuaire tant attendu par les populations locales, le patron de la santé en province a également procédé à la remise officielle d'un important lot de médicaments essentiels destinés à renforcer la prise en charge médicale des patients de cette zone de santé. Décryptage de cette tournée de santé avec ce récit de Ritterford Wetundao.
7: L'accès à des soins de qualité et de la dignité dans la prise en charge des dépouilles franchissent un nouveau cap dans les territoires de Kassangoulou. Ce vendredi 21 août 2026, L'hôpital général de référence de Massa a vécu une journée mémorable. C'est le ministre provincial de la Santé, Jean Kimbo Kondombasi, agissant au nom du gouverneur de province, Grâce Kwanga Maswangi Bilolo, qui a présidé la cérémonie inaugurale de la nouvelle morgue de cette formation médicale d'État. Cette nouvelle infrastructure vient combler un vide sanitaire majeur dans cette partie de la province, permettant désormais aux familles de la région de conserver leurs disparus dans des conditions d'hygiène et de conservation décentes, sans devoir effectuer de longs et coûteux déplacements vers d'autres centres urbains. Mais l'intervention de l'exécutif provincial ne s'est pas arrêtée à la pierre et au béton. Pour répondre à l'urgence de l'accès aux soins, le ministre Jean Kimbo Kondombasi a remis aux autorités médicales de l'hôpital général de référence de Massa un stock conséquent de médicaments et d'intrants pharmaceutiques. Un geste fort qui vient renforcer les capacités opérationnelles du corps médical local, garantissant une meilleure prise en charge des maladies et soulageant directement les paniers de la ménagère face au coût des soins. Une double réalisation qui traduit la volonté de l'autorité provinciale de rapprocher les services sociaux des bases de populations rurales. Rutherford Watondao pour Cultura FM.
0: De retour à Mbanzangungu pour parler cette fois de l'insécurité qui frappe de nouveau les édifices religieux dans ce territoire. La paroisse de l'église CBFC Loma a été le théâtre d'un cambriolage dans la nuit du samedi 22 au dimanche 23 août 2026. Selon les constatations faites sur place, les malfrats ont d'abord tenté de forcer la porte d'entrée avant de s'introduire dans le bâtiment en brisant l'une des fenêtres. Leur cible, le matériel technique destiné au chantier de pose de la toiture métallique de l'église. Le bilan fait état de la disparition de 3 postes à souder, de plusieurs cartons de baguettes de soudure, de rallonges et câbles électriques, ainsi que d'une mêleuse. Un coup dur pour cette communauté chrétienne actuellement en pleine phase de construction. Écoutons ce témoignage recueilli sur place.
8: Ils ont cassé le cadenas. Apparemment, ils n'ont pas pu enlever ces cadenas. Et puis, ils ont procédé par casser l'anti-vol de la fenêtre. Ils sont entrés par la fenêtre pour enfin aller ouvrir de l'autre côté. Donc, ils ont pris tous les instruments qui se trouvaient ici. 3 postes à soudir, quelques cartons de baguette, tous les instruments que les ingénieurs utilisent pour la toiture métallique de l'église. Ils ont fouillé dans les affaires, les ingénieurs. Ils n'ont pas pris les sacs de ciment qui se trouvent là. Encore moins le fer. Parce que il y a ces fers-là, je ne sais pas si ce sont le poutre ou quoi. Ça pèse quand même. Ils sont sortis par derrière. Parce que là-bas, il y avait un crochet à l'intérieur. Ils ont ouvert le crochet, ils ont cassé 2 cadenas. Ils sont sortis par ici. Ils ont cassé les 2 cadenas. Ils sont sortis, mais ils n'ont pas pris ces fers. Parce qu'il y en avait 13, nous avons trouvé également 13. Mais tous les instruments que les ingénieurs utilisent, c'est tous les postes de soudure. Pourtant, ça pèse. Et je ne pense pas qu'ils sont venus à pied. Ils ont sûrement utilisé un moyen de transport pour arriver ici. Parce que même les ingénieurs, pour sortir les postes à soudure, pour les amener au chantier là-bas, Pemaka, tellement qu'il est pesac.
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0: Terminons cette édition à Tchela où depuis plus de 5 ans, la suffisance de la couverture des réseaux de télécommunications demeure une préoccupation majeure. Face à cette situation qui pénalise notamment la communication, les activités économiques et l'accès aux services numériques, le plaidoyer porté par le ministre délégué auprès du ministre des Affaires étrangères chargé de la francophonie et de la diaspora congolaise, Crispin Badou-Panzou se poursuit auprès des institutions de la République. Au lendemain de son récent séjour dans le territoire, le ministre a rencontré le 12 août 2026 à Kinshasa M. Paterne Kadia, directeur général du Fonds de développement du service universel FDSU, afin d'échanger sur la problématique de la desserte en réseau de télécommunications à Tchela. Témoin de ces échanges, son directeur de cabinet adjoint M. Simon Willou a été chargé d'assurer le suivi de ce dossier après les assurances du directeur général du FDSU quant à la diligence d'une équipe à Tchela une fois les données disponibles sur les prochaines étapes du processus. Contacté par la rédaction de Cultura FM depuis Kinshasa, M. Simon Willou revient sur la démarche engagée, les avancées enregistrées et les perspectives pour les populations de Tchela. Il s'exprime au micro de Patrick Matoko.
9: Merci beaucoup, monsieur Patrick. Vous avez rencontré le DG du Fonds de développement historique universel. C'est depuis longtemps une promesse de campagne de son excellence, monsieur le ministre Christian Bazou, en tant qu'élu du territoire de Tchela depuis 2018. C'est toujours une demande primordiale de notre territoire, que ce soit dans les secteurs les plus profonds, c'est la pauvreté et le réseau. Les gens ne sont pas capables aujourd'hui, comme vous le savez, le développement, c'est la communication, c'est la couverture. Les gens doivent être en mesure de se communiquer à tout niveau. Alors, les gens nous posent ces genres de problèmes à Madouda,

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2: De vous informer, mesdames, demoiselles et messieurs, bonjour et bienvenue dans ce nouveau numéro du magazine d'actualité Congo, promu par Cultura FM, présentation de cette magazine. À la une, inspection des grands chantiers du Congo central et plaidoyer pour la voirie de Matadi. Le ministre des Infrastructures et Travaux Publics, John Banza Lunda, donne le coup d'envoi de la deuxième phase de sa caravane infrastructurelle depuis Monda, tandis que la députée nationale Persine Zouzi Umba a relayé les urgences de la capitale provinciale. Le point complet est dans cette édition. Incertitude sur la rentrée scolaire dans le Congo central 1, la Confédération syndicale du Congo conditionne la reprise des cours à la satisfaction des revendications des enseignants. Une assemblée générale décisive est convoquée ce samedi 29 août par le secrétaire provincial Maurice Polo Kambou. Dysfonctionnement dans la prise en charge des victimes de violences dans le secteur de Loula. Les agents de Fonaref sont accusés de s'être installés loin des véritables bénéficiaires. L'alerte est lancée par Maître Espoir Lamba à suivre dans un instant. Désenclavement numérique dans le territoire de Tchéla, le ministre délégué Crispin Badou-Panzou accélère son plaidoyer pour l'amélioration de la couverture des réseaux de télécommunications. Après sa rencontre avec le directeur général du Fonds de développement du service universel à Kinshasa, son directeur de cabinet adjoint Simon Wilou fait le point sur les démarches entreprises et les prochaines étapes. Nous écouterons son intervention au micro de Patrick Batoko.

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1: Bonne condition d'écoute à toutes et à tous. Nouveau coup d'envoi pour les grands chantiers routiers dans le Congo central. Le ministre des Infrastructures et Travaux Publics, John Banza Lunda, a officiellement lancé ce dimanche 23 août 2026, depuis la cité baleinière de Monda, la deuxième phase de sa caravane infrastructurelle. Au cœur de cette mission de terrain, l'inspection technique rigoureuse de l'axe Monda-Kinshasa et l'évolution de plusieurs chantiers, de plusieurs chantiers clés du corridor Banana-Sakania, un axe économique névralgique long de 3300 km. Sur le tronçon Mwanda-Yema, où les taux d'exécution des travaux dépassent déjà le 60%, la délégation ministérielle entend dresser un état des lieux précis afin de lever rapidement les principaux obstacles administratifs et logistiques. Cette tournée d'inspection s'étendra sur plusieurs grandes agglomérations de la province, notamment Boma, Matadi, Mazumbu, Kimpese, Tchela et Lukala, sans oublier la route nationale 16 en direction du Kwango et du Kwilu. À Banana, l'accent est particulièrement mis sur la modernisation de la voirie et la lutte contre l'érosion côtière. Il va enregistrer sur la route de la caravane un axe stratégique pour désengorger le trafic urbain. L'élu national a vivement insisté sur la nécessité d'accélérer le lancement et la finalisation des travaux sur plusieurs tronçons névralgiques, notamment les axes Chimpi, Soyo Village, Atezam et Biwewe. Écoutons la députée nationale Persine Zuzi Umba.
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2: Je l'ai dit dans le titre, la rentrée scolaire 2026-2027 reste incertaine dans la province du éducationnel Congo central. Hein. La Confédération syndicale du Congo, CSCI, conditionne cette rentrée à la prise en compte des revendications des enseignants. Son secrétaire provincial, Maurice Polo Kambou, annonce une assemblée générale ce samedi 29 août au cours de laquelle les enseignants décideront de répondre ou non les cours. Parmi leurs principales revendications figurent notamment la situation des enseignants de la ville de Boma, rémunérés comme ceux de zones rurales, la couverture médicale ainsi que l'amélioration des conditions de départ à la retraite. Écoutons Maurice Polo Kambou au micro de Merdicita.
3: Très chers journalistes, il faut dire à la face du monde que la rentrée scolaire 2026-2027 paraît hypothétique au Congo central. Pourquoi on doit le dire ainsi? Parce que à la clôture de l'année 2025-2026, les enseignants avaient lancé un cri d'avertissement et de détresse à l'endroit du gouvernement congolais. Ce cri veut dire que le gouvernement congolais puisse répondre à leurs revendications. Vous le savez bien que depuis 2019, que les enseignants de Boma particulièrement vivent une gravissime injustice où ils sont privés l'argent de transport et logement, où on dit que Boma est devenu village. Il y a eu des marches qui ont été organisées. Il y a eu des sit-ins. Et 2023-2024, il y avait une grève sèche qui avait duré presque 2 mois. Nous avions rencontré le président du Sénat actuel, Samalo Kondé. Nous étions avec Kamere, à l'époque président de l'Assemblée nationale. Nous étions à la primature, moi-même qui vous parle. J'étais reçu par les conseillers de la première ministre Soubinois. Nous avions été reçus par la ministre titelle, Madame Iraïssa. Et Madame Iraïssa est même venue à Boma pour nous rassurer que cette bêtise de dire que Boma c'est une brousse sera corrigée en donnant l'instruction au directeur national de la DINACOPE qui était présent dans la salle et le secrétaire général. Malheureusement, jusqu'à présent, rien ne fait. À cela s'ajoute l'installation de la MESP. Les enseignants donnent 5 000 francs dans leur salaire chaque mois, mais ils n'ont jamais bénéficié des soins de santé. À Boma, dans le Congo central tout entier, s'il faut vérifier, nous sommes en train d'enterrer les enseignants en cascade, parce qu'une mère, sans avoir des aspirines, sans avoir de Novalgine, vous avez des enseignants qui ont encore 85 ans, 80, 90 ans, dans l'enseignement presque mormon. Ils continuent à enseigner, ils ne sortent pas à la retraite malgré on défalque 10 000 francs dans les salaires chaque fin de mois. Parlons de NINP. Donc, en conclusion, nous aurons assemblée générale le 29 de ce mois, le samedi. Au cours de cette assemblée, les enseignants vont rendre leur décision si rentrer ou pas. Voilà. Et nous appelons le président de la République, chef de l'État, qui a instruit son gouvernement pour une rentrée apaisée. La rentrée apaisée pour être possible lorsque le gouvernement sera capable de répondre, ne serait-ce que 2 ou 3 revendications dans les cahiers des charges des enseignants.
2: Restons toujours sur cette page, alors que les enfants du milieu rural s'apprêtent à reprendre le chemin des classes, le scepticisme et la colère grandissent face à la paralysie du projet de développement des 145 territoires PDL 145. Suspendu depuis décembre 2023, les chantiers d'infrastructures scolaires peinent à redémarrer et malgré les résolutions formelles prises lors des conseils de ministres de janvier dernier. Exemple frappant dans le territoire de Mazabongou, dans les secteurs de Boko, où l'école primaire de Inera Mwanzi demeure totalement inachevée. Une situation jugée intolérable par Victor Ndouzi Mbembe, notable du territoire et activiste du développement. Il monte au créneau pour exiger du gouvernement le respect des 6 engagements envers la jeunesse rurale. Il s'interroge sur l'opportunité de lancer une seconde phase du projet alors que la première accumule, selon lui, les dettes et les chantiers inachevés. Écoutons le cri d'alarme de Victor Ndouzi Mbembe.
4: La question qu'on se pose, le gouvernement, depuis janvier 2026, et le président de la République et le premier ministre, à la réunion du conseil des ministres, on avait décidé de reprendre les travaux. Voilà. Quelle est la confiance quand ces petits enfants qui voient que c'est une activité de l'État, et quelle confiance ils peuvent faire à l'État? Quelle confiance ils peuvent faire à l'État? Quelle confiance on peut faire à l'État? Et malheureusement, l'État s'engage avec les institutions financières internationales pour prendre des prêts remboursables. Et même si c'était notre argent, cette convention avec le Fonds monétaire international. Mais voilà, comment est-ce qu'on a fait la passation de marché? Comment est-ce qu'on a donné le marché à ce genre d'entreprise? Il y a un problème. Mais qu'est-ce qui fait que l'État n'est pas capable de faire le suivi qu'il faut? Et entre-temps, nos enfants doivent étudier dans de mauvaises conditions. Donc il y a de quoi vraiment prendre conscience dans ce pays. On doit prendre conscience.
2: Direction le territoire de Kimvula, les victimes de violences attribuées aux milices Mobondo dans les secteurs de Lula alertent sur le risque de ne pas bénéficier de leurs indemnisations. Selon le président de la société civile de Kimvula, Maître Espoir Lamba, les agents de Fonarev déployés pour procéder au paiement s'y sont installés à Benga, une zone éloignée des victimes et où, selon lui, aucune victime n'aurait été recensée. La société civile demande à Fonarev d'organiser l'opération au centre commercial de Kingamakuni afin de permettre aux véritables bénéficiaires d'accéder à leurs indemnisations. Écoutons Maître Espoir Lamba, joint au téléphone par Merdicita.
5: Les journalistes et les victimes de Mobondo déplorent la manière dont les agents de Fonarev procèdent au paiement des indemnisations de ces dernières. Il y a quelques mois, ces agents ont été déployés pour identifier ces victimes sur terrain, mais contre toute attente, pour payer ces indemnisations, ces derniers ont préféré d'aller s'installer dans un autre secteur, à l'occurrence de celui de Benga, en place et lieu de s'installer dans le centre de Kingamakuni. Et à l'heure actuelle, nous craignons que les 20 victimes ne soient pas informées de leur présence, qui peut permettre à ce qu'on puisse payer les faux victimes au détriment des véritables victimes. Et jusque-là, il y a beaucoup de points qui ne sont pas couverts par les réseaux mobiles. Et pour pouvoir permettre d'atteindre toutes les victimes, le mieux serait que les agents de Fonarev puissent aller s'installer dans les centres commerciaux de Kingamakuni afin de permettre à toutes les victimes qui ont été identifiées de s'approcher à Kingamakuni afin de bénéficier de ces indemnisations. Au cas contraire, ils doivent toujours rentrer avec cet argent, comme disons ces habitudes-là, et en prétextant qu'ils n'ont pas rencontré les victimes qui devaient bénéficier de cet argent.
2: Renforcer les capacités d'accueil sanitaire et garantir une prise en charge digne des dépouilles dans le territoire de Mazamougou. C'est le sens de la cérémonie qui s'est déroulée ce samedi 22 août 2026 à l'hôpital général de référence de Nsona Nkulu, marqué par l'inauguration officielle d'une toute nouvelle morgue moderne. D'une capacité de 100 corps, cette infrastructure vient suppléer l'ancienne installation qui était limitée à seulement 45 places, répondant ainsi à une demande sociale peu pressante. Fait remarquable cet ouvrage d'un coût global de 83 799 dollars américains a été entièrement financé grâce à la mobilisation de fonds propres de l'établissement hospitalier. Les détails de cet ouvrage avec ce récit signé Flavien Tsumbu.
6: Ouf de soulagement pour les populations du territoire de Mbanzangungu et de ses environs. L'hôpital général de référence de Tsonankoulou franchit une étape cruciale dans la modernisation de ses infrastructures publiques. Ce samedi 22 août 2026, les autorités sanitaires et locales se sont réunies pour inaugurer officiellement la nouvelle morgue de cet établissement d'État. Avec une capacité d'accueil portée à 100 corps, ces bâtiments de dernière génération viennent désengorger l'ancienne structure dont la limite fixée à 45 places provoquait régulièrement des engorgements et posait de sérieux défis de conservation. Au-delà de l'impact sanitaire et social, c'est le modèle de gestion de l'hôpital qui suscite l'admiration. Le coût total de ces travaux, évalué à 83 799 dollars américains, a été intégralement pris en charge sur les ressources propres mobilisées par l'hôpital général de Tsonankoulou. Une preuve concrète qu'une gouvernance rigoureuse et une affectation efficace des recettes locales peuvent produire des résultats palpables sans attendre des financements extérieurs. Cette nouvelle acquisition permet désormais d'offrir des conditions d'hygiène et de conservation optimales, garantissant ainsi le respect et la dignité dues aux personnes décédées et à leurs familles éprouvées. Flavien Tsumbu pour Kiltira FM.
2: Poursuivons avec les actions d'équipement et de modernisation des infrastructures sanitaires à travers la province du Congo central. Représentant personnellement le gouverneur Grace Nkwanga Maswangi Bilolo, le ministre provincial en charge de la santé, Jean-Kimboko Nobasi, s'est rendu ce vendredi 21 août 2026 dans le territoire de Kasangoulou. Étape clé de ce déplacement, l'inauguration officielle de la toute nouvelle morgue de l'hôpital général de référence de Massa. Outre la coupure du ruban symbolique de cet ouvrage mortuaire tant attendu par les populations locales, le patron de la santé en province a également procédé à la remise officielle d'un important lot de médicaments essentiels destinés à renforcer la prise en charge médicale des patients de cette zone de santé. Décryptage de cette tournée de santé avec ce récit de Rutherford Wetundao.
7: L'accès à des soins de qualité et de la dignité dans la prise en charge des dépouilles franchit un nouveau cap dans les territoires de Kasangoulou. Ce vendredi 21 août 2026, l'hôpital général de référence de Massa a vécu une journée mémorable. C'est le ministre provincial de la Santé, Jean-Kimboko Ndombasi, agissant au nom du gouverneur de province, Grace Nkwanga Maswangi Bilolo, qui a présidé la cérémonie inaugurale de la nouvelle morgue de cette formation médicale d'État. Cette nouvelle infrastructure vient combler un vide sanitaire majeur dans cette partie de la province, permettant désormais aux familles de la région de conserver leurs disparus dans des conditions d'hygiène et de conservation décentes, sans devoir effectuer de longs et coûteux déplacements vers d'autres centres urbains. Mais l'intervention de l'exécutif provincial ne s'est pas arrêtée à la pierre et au béton. Pour répondre à l'urgence de l'accès aux soins, le ministre Jean-Kimboko Ndombasi a remis aux autorités médicales de l'hôpital général des référence de Massa, un stock conséquent des médicaments et d'intrants pharmaceutiques. Un geste fort qui vient renforcer les capacités opérationnelles du corps médical local, garantissant une meilleure prise en charge des maladies et soulageant directement les paniers de la ménagère face au coût des soins. Une double réalisation qui traduit la volonté de l'autorité provinciale de rapprocher les services sociaux des bases de populations rurales. Rutherford Wetundao pour Cultura FM.
2: De retour à Mbanzamungu pour parler cette fois de l'insécurité qui frappe de nouveau les édifices religieux dans ce territoire. La paroisse de l'église CBFC Loma a été le théâtre d'un cambriolage dans la nuit du samedi 22 au dimanche 23 août 2026. Selon les constatations faites sur place, les malfrats ont d'abord tenté de forcer la porte d'entrée avant de s'introduire dans le bâtiment en brisant l'une des fenêtres. Leur cible, le matériel technique destiné au chantier de pose de la toiture métallique de l'église. Le bilan fait état de la disparition de 3 postes à souder, de plusieurs cartons de baguettes de soudure, de rallonges et câbles électriques, ainsi que d'une mêleuse. Un coup dur pour cette communauté chrétienne actuellement en pleine phase de construction. Écoutons ce témoignage recueilli sur place.
8: Ils ont cassé le cadenas. Apparemment, ils n'ont pas pu enlever ces cadenas. Et puis, ils ont procédé par casser l'anti-vol de la fenêtre. Ils sont entrés par la fenêtre pour enfin aller ouvrir de l'autre côté. Donc, ils ont pris tous les instruments qui se trouvaient ici. 3 postes à soudir, quelques cartons de bâtiment. baguette, tous les instruments que les ingénieurs utilisent pour la toiture métallique de l'église. Ils ont fouillé dans les affaires, les ingénieurs. Ils n'ont pas pris les sacs de ciment qui se trouvent là, encore moins le fer, parce que y a ces fers-là, je ne sais pas si ce sont le poutre ou quoi. Ça pèse quand même. Ils sont sortis par derrière. Parce que là-bas, il y avait un crochet à l'intérieur. Ils ont ouvert le crochet, ils ont cassé deux cadenas. Ils sont sortis par ici. Ils ont cassé les deux cadenas. Ils sont sortis, mais ils n'ont pas pris ces fers. Parce qu'il y en avait 13, nous avons trouvé également 13. Mais tous les instruments que les ingénieurs utilisent, surtout les postes de soudure, pourtant ça pèse. Et je ne pense pas qu'ils sont venus à pied. Ils ont sûrement utilisé un moyen de transport pour arriver ici. Parce que même les ingénieurs, pour sortir les postes à soudure, pour les amener au chantier là-bas, Pemaka, tellement que pesac.
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2: Terminons cette édition à Tchela où depuis plus de 5 ans, la suffisance de la couverture des réseaux de télécommunications demeure une préoccupation majeure. Face à cette situation qui pénalise notamment la communication, les activités économiques et l'accès aux services numériques, le plaidoyer porté par le ministre délégué auprès du ministre des Affaires étrangères chargé de la francophonie et de la diaspora congolaise, Crispin Badou-Panzou, se poursuit auprès des institutions de la République. Au lendemain de son récent séjour dans le territoire, le ministre a rencontré le 12 août 2026 à Kinshasa M. Paterne Kadia, directeur général du Fonds de développement du service universel FDSU, afin d'échanger sur la problématique de la desserte en réseau de télécommunications à Tchela. Témoin de ces échanges, son directeur de cabinet adjoint M. Simon Willou a été chargé d'assurer le suivi de ce dossier après les assurances du directeur général du FDSU quant à la diligence d'une équipe à Tchela une fois les données disponibles sur les prochaines étapes du processus. Contacté par la rédaction de Cultura FM depuis Kinshasa, M. Simon Willou revient sur la démarche engagée, les avancées enregistrées et les perspectives pour les populations de Tchela. Il s'exprime au micro de Patrick Matoko.
9: Merci beaucoup, M. Patrick. Vous avez rencontré le DG.

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